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Pendant que tu bénis, sois les à Jésus. Gloire au Saint-Esprit. Gloire au Saint-Esprit. Gloire au Saint-Esprit. 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Alléluia.

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0: découragé
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prosterner. 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
1: Jésus, j'ai regardé sa face.
0: Levez-moi pour recevoir.
1: Passage dans ce
0: la présence de Dieu.
1: Ce que je cède, ce n'est que pour toi.

0: Que la paix et la grâce de Dieu soient avec vous tous. 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Que le Seigneur merci de ce que nous trouvons là encore pour nous et pour nous parler de Dieu, pour nous laisser la Bible ouverte devant nous, pour nous dire un peu de Dieu. Parlons un peu de Dieu. Je vous invite à ouvrir la Bible avec nous dans 2 Chroniques, chapitre 29. 2 Chroniques, chapitre 29. Dans 2 Chroniques, chapitre 29, mais ça nous dit, Ézéchias devint roi à l'âge de 25 ans. Il régna 29 ans à Jérusalem. Sa mère s'appelait Abija, fille de Zacharie. Il fit ce qui est droit aux yeux de l'Éternel entièrement comme avait fait David de son père. La première année de son règne, au premier mois, il ouvrit les portes de la maison de l'Éternel. Il les répara. Il fit venir les sacrificateurs, les lévites, qui assemblaient dans la place orientale. Il leur dit, écoutez-moi, lévites. Maintenant, sanctifiez-vous. Sanctifiez la maison de l'Éternel, le Dieu de vos pères. Et mettez ce qui est impur hors du sanctuaire. Car nos pères ont péché, ils ont fait ce qui est mal aux yeux de l'Éternel notre Dieu, ils l'ont abandonné, ils ont détourné le regard du tabernacle de l'Éternel, ils ont tourné le dos. Ils ont même fermé les portes du portique et éteint les lampes. Ils n'ont offert au Dieu d'Israël ni parfum, ni holocauste dans le sanctuaire. Aussi, la colère de l'Éternel a-t-elle été sur Juda et sur Jérusalem? Il les a livrés au trouble, à la désolation, à la moquerie comme vous le voyez de vos yeux. Et voici à cause de cela, nos pères ont tombé par été. Et nos filles, nos femmes, nos filles sont en captivité. J'ai donc l'intention de faire alliance avec l'Éternel, le Dieu d'Israël, pour que son ardente colère se détourne de nous. Maintenant, mes fils, cessez d'être négligents, car vous avez été choisis par l'Éternel et pour vous tenir et servir devant lui, pour être ses serviteurs et pour lui offrir des parfums. Seigneur Dieu, tout puissant, nous prions déjà. Non seulement qu'à ouvrir la bouche et pour nous servir comme instrument dans le nom de Jésus. 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Non, l'évangile tout fait. 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C'est là l'évangile. En plus, le monde fait l'évangile selon lui-même. Est-ce que vous comprenez? En plus, le monde fait l'évangile là d'après conception pâle, d'après tempérament pâle. Mais il y a l'évangile normal et réel. Lorsqu'il réunit un pile serviteur qui dit c'est serviteur, oui, serviteur de Dieu. 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Il faut en admettre. 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Et c'est la déformation, hein? C'est la infirmité, hein? 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
0: la première année de son règne.
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1: L'ordre dit frontière.
0: Par exemple,
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0: parce que quand même, on
1: capable de marquer quelque situation.
0: En même,
1: côté pour intervention.
0: Et pourtant Dieu fait.
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0: Il n'a rien dit.
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0: il comprend
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0: de Dieu, c'est le fait que Dieu
1: est d'accord.
0: Là nous faisons statistique du silence, quatre éléments dans le silence.
1: Premier élément,
0: c'est l'incompétence.
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0: parce qu'il n'est pas capable.
1: Deuxième élément, c'est l'ignorance.
0: Il ne s'en fait pas, c'est
1: l'ignorance.
0: Deux éléments fondamentaux de silence,
1: l'incompétence et l'ignorance.
0: Troisième élément, c'est l'indifférence.
1: Il y a des gens qui connaissent, mais ils font esprit.
0: Et quatrième élément, c'est l'incapacité dans le silence.
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0: 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Indifférence.
1: Indifférent, il fait esprit même.
0: Il croise les bras.
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0: Ignorance, il ne va pas connaître. Il va connaître dossier à bien.
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0: 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Qui est l'élément comme toile de fond? 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Il sait tout. L'homme prend Dieu dans l'omnipotence, il est capable. Son Dieu fait et défait. L'homme Dieu dans l'omniprésence, il n'est pas ignorant. Bah, il a qu'à faire devant nous. À partir de ce moment, qu'on a demandé nous pour nous gérer le mécanisme du silence de Dieu. Pour qu'il salve le silence. Il n'a rien dit. En dépit de tout, il n'a rien dit. Méchant bamboché, il n'est pas dans rien. 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Il n'y a pas de rien. De l'eau coulé dans le genou, il n'y a pas de rien. 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Il n'a rien dit. Il a conduit dans la prison, il n'y a pas de rien. Il a accusé nous injustement, il n'a rien dit. Il n'a descendu dans les profondeurs, il n'a rien dit. Il y a le mécanisme du silence de Dieu. Nous te disons ça déjà ici. Il y a un homme qui est allé en côté de loin. Et puis il y a avec un pasteur qui est un chasseur qui tire le bête dans la rage. 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Est-ce qu'elle n'est pas textuel dans la Bible? Il révèle sa parole à Jacob et ses lois et ses ordonnances à Israël. Il n'a pas agi de même pour toutes les autres nations. 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Il y a l'évangile. L'évangile équilibré, l'évangile délibéré en quelque sorte. 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
1: 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Deux visages différents dans la Bible. Ézéchias, symbole de la fidélité, du respect, du droit. Ézéchias, Ozias, symbole de violation flagrant. Dans 2 Chroniques chapitre 26, il dit, Ézéchias, Ozias, acclamé comme moi à l'âge de 17 ans. Le texte nous dit, il marchait dans la fidélité pendant 52 ans. 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Dans l'évangile selon Saint Matthieu, chapitre 16, verset 24. Ici, quelqu'un veut me suivre, qu'il renonce. Je veux dire, nous faire logique, nous faire analyse, nous faire raisonnement, nous des belles paroles. 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

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Et l'église n'est pas automatique. 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Nous avons fait des activités religieuses. Nous avons fait des activités traditionnelles. 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

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Il y a un litige entre les bergers d'Abraham et les bergers de son neveu. 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Et puis dit neveu, je te prie qu'il n'y ait de dispute entre nous, car nous sommes frères. 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Ézéchias, c'est Walier, il répare le temple, il répare la porte, et puis il répare la place orientale, et puis il fait appel aux Lévites, des hommes consacrés. Il dit, monsieur, puisque nous-mêmes nous consacrer, viens sanctifier le temple. 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Mais moi-même, pas aucun mouvement sacerdotal m'a entré dans le temple. Et puis les sacrificateurs rentrent, et puis ils purifient le temple sous le règne d'Ézéchias. 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Parce qu'il montait sur l'autel des parfums avec un encensoir à la main pour l'offrir parfum en tant que sacrificateur, alors que c'est Walier. Et entre le sacrificateur et le roi, pas aucune entente, pas qu'une fusion, mais qu'on traversé, comme on a dit ça, il y a une transition, mais pas qu'une fusion. 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Parce qu'à travers la Bible, tout est intermédiaire. 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
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Il saute, il perd, parce qu'il est devant chef. 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C'est même image 313 là, oui. Les constantes montent au pouvoir. Ils changent l'évangile automatiquement. 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
1: 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Vous-même qui a un monde devant. 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Juste matin, m'a dit phénomène ça. Petite, maman, m'a dit priorité sur moi. Yo. Il faut me jeter. Et next, ça, on a l'école à couvert. Il y a une valise, il y a un uniforme, il y a tout encadrement parental. Moi-même, je ne sais pas. Si j'achète deux vieux grands livres, moi, deuxième main, dans mes ouvertes, si on vend un vieux livre usagé, tout reste privé, c'est pour me copier. Je dis à frère ça, il est si droit.

Je n'ai pas mettre de son pour nous. 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

Amen.

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Ô Seigneur, qu'aimez-vous?

Amen. Faisons quelque chose. Douce pour lui. Il prend toute souffrance pour le capable d'une fois douce aujourd'hui. Amen.

fait quelques minutes de réflexion. Pensez à tout ce que fait le Seigneur. Pensez à tout ce que fait. Malgré ça, il t'aime encore. Il t'aime encore.

qui a cru à ce qui nous était annoncé, qui a reconnu le bras de l'Éternel. Il s'est élevé devant lui comme une faible plante, comme un rejeton qui sort d'une terre desséchée. Il n'avait ni beauté, ni éclat pour attirer nos regards. Son aspect n'avait rien pour nous plaire. Méprisé et abandonné des hommes, homme de douleur et habitué à la souffrance, semblable à celui dont on détourne le visage. Nous l'avons dédaigné, nous n'avons fait lui aucun cas. Cependant, ce sont nos souffrances qu'il a portées, c'est de nos douleurs qu'il s'est chargé, et nous l'avons considéré comme puni, frappé de Dieu et humilié. Mais il était blessé pour nos péchés, brisé pour nos iniquités. Le châtiment qui nous donne la paix est tombé sur lui. Et c'est par ses meurtrissures que nous sommes guéris. Nous étions tous errants comme des brebis. Chacun suivait sa propre voie. Et l'Éternel a fait retomber sur lui l'iniquité de nous tous. Il a été maltraité et opprimé. Il n'a point ouvert la bouche, semblable à un agneau qu'on mène à la boucherie. À une brebis muette devant ceux qui l'attendent, il n'a pas ouvert la bouche. Il a été enlevé par l'angoisse et le châtiment. Et parmi ceux de sa génération, qui a cru qu'il était retranché de la terre des vivants et frappé pour les péchés de mon peuple? On a mis son sépulcre parmi les méchants, son tombeau avec le riche, quoiqu'il n'eût point commis de violence et qu'il n'eût point de fraude dans sa

bouche. Il a plu à l'Éternel de le briser par la souffrance, après avoir livré sa vie en sacrifice pour le péché. Il verra une postérité et prolongera ses jours, et l'œuvre de l'Éternel prospérera entre ses mains. À cause du travail de son âme, il rassasira ses regards. Par sa connaissance, mon serviteur juste justifiera beaucoup d'hommes. Il se chargera de leurs iniquités. C'est pourquoi je donnerai sa part avec les grands. Il partagera le butin avec les puissants, parce qu'il s'est livré lui-même à la mort et qu'il a été mis au nombre des malfaiteurs, parce qu'il a porté les péchés de beaucoup d'hommes et qu'il a intercédé pour les coupables. Amen. Dieu de puissant, Dieu de miséricorde, Dieu de grâce. Moi t'a remercié avant de danser. Amen. Levez mes mains à demi. Amen. Moi t'a remercié avant de danser. Dis ça à cœur.

Jésus a la paix. 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

0: là, Jérusalem. Faut-il le remettre en rele Jérusalem, en salut. La nouvelle Jérusalem, la cité de Dieu, construite par la main de Dieu. Jérusalem.
1: Amen.

Sorti nous bras de deux blindés d'avant très Jérusalem. 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La porte d'affranchi, le seuil de la porte du ciel. 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

Amen. 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La cité chérie. M'a salué cité à cité chérie. 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À nous saluer cité ça. À ton endroit cité. La cité de Dieu. Là, il n'y aura plus de pleurs, ni de deuil, ni de larmes.

Cherchez-le pour moi. Amen, amen, amen. Gardez son nom à soi.

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Mais ça, je me sens connecté avec nous, non? 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

Merci, merci, merci. Merci, merci pour vos applaudissements. Merci, merci. Je suis très fier d'être en votre compagnie ce soir. Et la nouvelle chanson que vous allez écouter a pour titre M'assurer la Christ. Chantez avec moi, s'il vous plaît. Merci.

Amen. Amen. Alléluia. Si tu... Alléluia. Amen.

Pendant que tu bénis, sois les à Jésus. Gloire au Saint-Esprit. Gloire au Saint-Esprit. Gloire au Saint-Esprit. Levez mes mains en plus haut, criez Alléluia.

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Seigneur, sois bénis.

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tu as été pour moi un refuge. De génération en génération, avant même que les montagnes fussent nées, que tu eusses créé la terre et le monde. L'éternité en éternité, tu es Dieu, tu es le seul vrai Dieu. Toi qui fais rentrer les hommes dans la poussière et tu dis, fils de l'homme, retourne. Car il lance dans tes yeux comme le jour d'hier quand il n'est plus. Nous sommes en train de vivre des jours sombres, Seigneur. Des années de misère, de cauchemars, de tourments. Mais par ta grâce encore, comme dit Cantique, j'espère, nous espérons en toi. Ce que tu as dit, la victoire est à nous. Nous prosterner, on se prosterne, on se couvre. Ta présence à la manière de Marie. On a imploré secours, on a imploré pardon, Seigneur. Un chant, Seigneur Dieu public, à ta prière, des doux Seigneur, sois apaisé envers moi. Où est son pécheur? Jean David te dit, j'ai péché contre toi seul. J'ai fait ce qui est mal à tes yeux. En sorte que tu seras juste dans ta sentence, sans reproche dans ton jugement. Voici, je suis honnête, nous sommes nés dans le péché. Mais tu veux que la vérité soit au fond de nos cœurs, Seigneur. Fais donc pénétrer la sagesse au bien de nous. Purifie-nous avec le sang de Jésus et nous serons purs. 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
1: 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Ouais, je suis roulé, c'est ça. 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

0: de vénère. 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
0: 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En vérité, Jésus séché.

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Il y a des gens qui ont personne, Seigneur.

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Un dossier.

éternel, Dieu des vengeances, paraît pour notre nation. Lève-toi, juge de la terre.

l'Éternel, ils écrasent ton peuple, ils oppriment ton héritage. Ils égorgent la veuve et l'étranger, ils assassinent les orphelins. Et ils disent, l'Éternel ne regarde pas.

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Thank you. Merci beaucoup. Je vous remercie infiniment pour votre présence ce soir. Elle m'encourage à chanter pour la gloire de Dieu. Je crois devoir vous laisser avec la toute dernière qui a pour titre Grandeur au Dieu. Au tout commencement, il y a une fin. Je vous demande de vous mettre debout pour chanter avec moi. Grandeur au Dieu, il mérite nos applaudissements. Il est grand, il est grand. Chantons ensemble, Grandeur au Dieu, à vous, musiciens.

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0: Que la paix et la grâce de Dieu soient avec vous tous. Que le Seigneur merci de ce que nous trouvons là encore pour nous et pour nous parler de Dieu, pour nous laisser la Bible ouverte devant nous, pour nous dire un peu de Dieu. Parlons un peu de Dieu. Je vous invite à ouvrir la Bible avec nous dans 2 Chroniques, chapitre 29. 2 Chroniques, chapitre 29. Dans 2 Chroniques, chapitre 29, mais ça nous dit. Ézéchias devint roi à l'âge de 25 ans. Il régna 29 ans à Jérusalem. Sa mère s'appelait Abija, fille de Zacharie. Il fit ce qui est droit aux yeux de l'Éternel entièrement comme avait fait David de son père. La première année de son règne, au premier mois, il ouvrit les portes de la maison de l'Éternel. Il les répara. Il fit venir les sacrificateurs, les lévites, qui assemblaient dans la place orientale. Il leur dit, écoutez-moi, lévites, maintenant sanctifiez-vous, sanctifiez la maison de l'Éternel, le Dieu de vos pères, et mettez ce qui est impur hors du sanctuaire, car nos pères ont péché. Ils ont fait ce qui est mal aux yeux de l'Éternel, notre Dieu. Ils l'ont abandonné. Ils ont détourné le regard du tabernacle de l'Éternel. Ils ont tourné le dos. Ils ont même fermé les portes du portique et éteint les lampes. Ils n'ont offert au Dieu d'Israël ni parfum, ni holocauste dans le sanctuaire. Aussi, la colère de l'Éternel a-t-elle été sur Juda et sur Jérusalem. Il les a livrés au trouble, à la désolation, à la moquerie comme vous le voyez de vos yeux. Et voici à cause de cela, nos pères ont tombé par épée. Et nos filles, nos femmes, nos filles sont en captivité. J'ai donc l'intention de faire alliance avec l'Éternel, le Dieu d'Israël, pour que son ardente colère se détourne de nous. Maintenant, mes fils, cessez d'être négligents, car vous avez été choisis par l'Éternel, et pour vous tenir et servir devant lui, pour être ses serviteurs et pour lui offrir des parfums. Seigneur Dieu, tu puisses nous prier déjà. Non seulement qu'à ouvrir la bouche et pour nous servir comme instrument dans le nom de Jésus. La paix, bon Dieu, avec. L'évangile, d'après ça, nous connaissons de l'évangile, d'après les remarques que bon Dieu fait nous faire, l'évangile sont rad tout fait. Ce n'est pas une toile où vous l'achetez et vous le camo 10 là, vous le catalogue, vous le deal, mais comment vous avez deux poches, mais quel type de coller vous avez besoin, mais quel type de pli vous avez besoin d'un radar. Non, l'évangile tout fait. L'évangile, c'est une question de salve. C'est une question de aller à décroquer salve. C'est là l'évangile. En plus, le monde fait l'évangile selon lui-même. Est-ce que vous comprenez? En plus, le monde fait l'évangile là d'après conception pâle, d'après tempérament pâle. 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Ou besoin de ça à faire pour l'identique avec original. Parce que l'on a sur l'évangile dans chaque côté, dans chaque église, dans chaque leader, ou senti dans chaque leader le bon goût. Chaque leader met un rad livelé sous l'évangile. Et pourtant, l'évangile en lui-même l'y habillé. Mais nous avons un personnage là devant nous qui peut comprendre nos bagages ou même cap lire. Ou même cap lire pour lire, ou même cap lire pour comprendre, ou même cap comprendre là. Qui sont cap comprendre là? Ou cap comprendre premièrement les limites dans le texte. Ça veut dire nous chaque bon bagage nous avons fait, mais avancer plus loin, nous ne sommes pas capables. Il faut en admettre. Mais nous pas voulu ça, nous toutes. Et c'est la déformation, hein? C'est la infirmité, hein? C'est la mélange là, et c'est la méchanceté à tout. Les nous toutes. Ou quand ouais, dans le passage là, après la désolation de différents rois de Juda, vint Ézéchias qui montait. 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
0: Comment fait la différence?
1: Le texte nous dit
0: la première année de son règne.
1: Première moutée.
0: Qui ça le fait?
1: Réparer le temple.
0: Changer porte.
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0: C'est roalier.
1: Il n'est pas sacrificateur.
0: Dans mon
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0: je vais nous prendre toute bagaille pour nous,
1: et la paix,
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1: Mais je dis,
0: pour qui ça nous prend toute bagaille pour nous?
1: Nous prenons toute bagaille pour nous.
0: Est-ce que c'est sous signe
1: de travail là?
0: Est-ce que c'est riche dans la vie riche?
1: Parce que,
0: il y a partage, il y a séparation.
1: Gon blanc qui travaille dans l'usine.
0: Gon pour qui ça employé seulement?
1: Pour l'examiner son moteur seulement.
0: On blanc qui travaille dans l'usine, il y a une clé dans la main, il y a une direction par là pour prendre son moteur seulement.
1: Ils ont une technique avancée.
0: Et dans son moteur, il a déterminé
1: qui côté qu'on frappe,
0: qui côté qu'on gaspille,
1: qui côté qu'on énergie
0: à gaspiller.
1: Dans son moteur, c'est.
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1: chita sous bureau, chita devant tour de contrôle,
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0: qui j'ai moteur à frapper,
1: et dans qui direction qu'on l'huile qu'a trouvé,
0: dans qui direction qu'on gaspille,
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0: pour l'humanité,
1: il y a un foyer pour prendre son moteur, c'est.
0: Et on paye le gros l'argent.
1: Parce que le gros technique avancée.
0: Et on même capli
1: passage ça.
0: J'ai l'impression qu'on va comprendre
1: les limites.
0: Les frontières.
1: L'ordre dit frontière.
0: Vous sortez Montréal.
1: États-Unis.
0: Deux drapeaux.
1: Et non seulement on
0: a une
1: frontière,
0: sous jambé là,
1: au Canada.
0: L'heure du Texas et Mexique, à 4 heures de temps, sous frontière Mexique.
1: Et frontière, jambé là,
0: Et ceci, statistique, la vie.
1: Le principe là, grand passé, en vue de déranger le principe, c'est établi.
0: C'est pas pour intérêt, déstabiliser tout un système.
1: Et système, monsieur, grand passé,
0: équipe là,
1: était promulguée là,
0: de chita, en assemblée, en fédération, établie en principe.
1: Et principe, ça est établi, inviolable.
0: Il y a un principe.
1: Tu n'as pas fait pile, mais il y a un principe.
0: Que l'or arrive, cédé, dans la limite de bon principe, monsieur.
1: Et jeune garçon qui a fait pareil, accepte ça.
0: Pas déstabilisant rien.
1: Parce qu'il y a un Dieu qui dirige, il y a un Dieu au contrôle.
0: L'humanité, la terre, son vieux allié,
1: il y a un Dieu qui dirige.
0: Et ça me comprend, bon Dieu,
1: et qui trouble tout,
0: c'est le silence de Dieu.
1: Ça trouble moi-même.
2: Ça trouble moi-même.
1: Parce que quand même,
2: parce que quand même, on
1: capable de marquer quelque situation.
2: En même,
1: en même,
2: côté pour intervention, côté pour intervention, t'as fait.
1: Et pourtant Dieu fait.
2: Et pourtant Dieu fait.
1: Il a rien dit. Il a rien dit.
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1: gaspiller silence,
2: 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Lui comprendre.
1: Dans le mécanisme,
2: silence, le Dieu, silence,
1: c'est le fait que Dieu,
2: c'est le fait que Dieu d'accord.
1: Là nous font statistique du silence.
2: Quatre éléments dans le silence.
1: Premier élément,
2: c'est l'incompétence.
1: Deuxième élément, c'est l'ignorance, l'incompétence et l'ignorance. Troisième élément, c'est l'indifférence, mais il fait esprit.
2: Et quatrième élément, c'est l'incapacité dans le silence.
1: Quand mon état dit des mots, mais il n'est pas capable. Il va d'arriver pour l'entrer dans le dossier, ça pour sa vie mal pour lui. Nous allons prendre note des quatre éléments qui à l'intérieur du silence. L'ignorance, l'incompétence, l'incapacité. Et qui ça encore? Indifférence.
2: Indifférent, il fait esprit même. Il croise bras.
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1: 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Où elle va ignorer? Il sait tout. Là, prend Dieu a dans l'omnipotence, lui, il est capable. Son Dieu faire et défaire. L'homme Dieu a dans l'omniprésence, il n'est pas ignorant. Bah, il a qu'à faire et devant nous. À partir de ce moment, qu'on a demandé nous pour nous gérer le mécanisme du silence de Dieu. Pour qu'il salve le silence. Il n'a rien dit. En dépit de tout, il n'a rien dit. Méchant bamboché, il n'a pas dit rien. 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

0: 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Et si quelqu'un veut me suivre, qu'il renonce. 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
1: 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Et nous avons fait nous comprendre ça, Amidiya, nous n'avons pas fait l'évangile là. Nous avons vu l'église, nous comme des religieux, nous comme des visiteurs. Mais suivant les exigences de l'évangile, nous ne sommes pas capables. Nous regrettons infiniment, nous ne sommes pas capables. Nous avons fait des activités religieuses. Nous avons fait des activités traditionnelles. Mais conditions de l'évangile. 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Si vous voulez garder, à partir du verset 5, le texte nous dit, quand il fut puissant, son cœur s'éleva. 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Vint un litige entre les bergers d'Abraham et les bergers de son neveu. 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Et puis dit neveu, je te prie qu'il n'y ait de dispute entre nous, car nous sommes frères. Le pays n'est-il pas devant nous? Si tu vas à gauche, moi j'irai à droite. 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Vous avez une loi pour dire que vous avez levé les mains sur le monde. 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Est-ce que vous comprenez pas? Alors nous-mêmes, nous voulons expliquer, mes chers amis, dans la société panouane, société de messieurs, vous pouvez paraître là, vous faites l'honnête, faites le propre, à part Osias. L'aile finie, qu'est-ce qu'on peut faire? Immédiatement qu'elle vient monter pour faire le perdu, premier geste violent qu'il fait, il monte sur l'autel des parfums avec un sensoir à la main pour le point. Il y a le sacrificateur qui est contraire à Ézéchias. Ézéchias, c'est Walier, il répare le temple, il répare la porte, et puis il répare la place orientale, et puis il fait appel aux Lévites, des hommes consacrés. Il dit, monsieur, puisque nous-mêmes nous consacrés, viens sanctifier le temple. Moi-même, dans la limite peinture, dans la limite clou, dans la limite la colle ciment, dans la limite céramique, dans la limite persienne. Mais moi-même, pas aucun mouvement sacerdotal m'a entré dans le temple-là. Et puis, les sacrificateurs entrés, et puis, ils ont purifié le temple-là sous le règne d'Ézéchias. Mais qui contraire sous le règne d'Ozias. Parce qu'il montait sous l'autel des parfums, avec un encensoir à la main, pour aller offrir parfum en tant que sacrificateur, alors que c'est Walier. Et entre le sacrificateur et le roi,
0: pas aucun entente. Pas qu'on traverse, comme on dit ça, une transition, mais pas qu'on fusion. 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Eh bien, mes chers amis, et si vous voulez suivre ça, au travers toute la Bible, vous ne devez pas avoir aucun dialogue, à aucun politicien. Et tout politicien dit, bon Dieu, vous avez menti. Parce qu'à travers la Bible, tout est intermédiaire. Et je vais vous donner trois exemples vivants. Premier exemple vivant, il y a le roi Salomon, qui mal marchait. 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Tandis que le prophète Nathan, son pédagogue, son professeur, qui vient pour instruire, les David prend Madame Iri, et Nathan, fait tout un démal pour expliquer David péché. 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Parce qu'il devant chef. 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Il dit David, vous choisissez, l'Éternel dit d'abord trois fléaux, trois malédictions sous vous, choisissez. Courir devant l'ennemi, fuir devant l'ennemi, la peste dans le pays, ou bien la mortalité qui a frappé, choisissez. Rien de dialogue dans ça. Je dis, nous mangeons comme pour nous faire l'évangile à partir de nous-mêmes. 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Les Constantins montent au pouvoir, ils changent l'évangile automatiquement, et l'évangile vient en l'évangile impérial. 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Sans aucun consensus. 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Et tout le monde fait ça, vous voulez. 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

Technique. Merci beaucoup. Je vous remercie infiniment pour votre présence ce soir. Elle m'encourage à chanter pour la gloire de Dieu. Je crois devoir vous laisser avec la toute dernière qui a pour titre Grandeur au Dieu. Au tout commencement, il y a une fin. Je vous demande de vous mettre debout pour chanter avec moi. Grandeur au Dieu, il mérite nos applaudissements. Il est grand. Chantons ensemble. Grandeur au Dieu, à vous, musiciens.

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Est-ce que c'est vrai? Est-ce que c'est vrai?

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0: quelques minutes de réflexion. Pensez à tout ce que fait le Seigneur. Pensez à tout ce que fait. Malgré ça, il t'aime encore. Il t'aime encore.
1: Vous dites, loué Jésus sous la terre.

qui a cru à ce qui nous était annoncé, qui a reconnu le bras de l'Éternel. Il s'est élevé devant lui comme une faible plante, comme un rejeton qui sort d'une terre desséchée. Il n'avait ni beauté, ni éclat pour attirer nos regards. Son aspect n'avait rien pour nous plaire. Méprisé et abandonné des hommes, homme de douleur et habitué à la souffrance, semblable à celui dont on détourne le visage. Nous l'avons dédaigné, nous n'avons fait lui aucun cas. Cependant, ce sont nos souffrances qu'il a portées, c'est de nos douleurs qu'il s'est chargé, et nous l'avons considéré comme puni, frappé de Dieu et humilié. Mais il était blessé pour nos péchés, brisé pour nos iniquités. Le châtiment qui nous donne la paix est tombé sur lui. Et c'est par ses meurtrissures que nous sommes guéris. Nous étions tous errants comme des brebis. Chacun suivait sa propre voie. Et l'Éternel a fait retomber sur lui l'iniquité de nous tous. Il a été maltraité et opprimé. Il n'a point ouvert la bouche, semblable à un agneau qu'on mène à la boucherie. À une brebis muette devant ceux qui l'attendent, il n'a pas ouvert la bouche. Il a été enlevé par l'angoisse et le châtiment. Et parmi ceux de sa génération, qui a cru qu'il était retranché de la terre des vivants et frappé pour les péchés de mon peuple? On a mis son sépulcre parmi les méchants, son tombeau avec le riche, quoiqu'il n'eût point commis de violence et qu'il n'y eût point de fraude dans sa bouche. Il a plu à l'Éternel de le briser par la souffrance, après avoir livré sa vie en sacrifice pour le péché. Il verra une postérité et prolongera ses jours, et l'œuvre de l'Éternel prospérera entre ses mains à cause du travail de son âme. Il rassasira ses regards. Par sa connaissance, mon serviteur juste justifiera beaucoup d'hommes. Il se chargera de leurs iniquités. C'est pourquoi je donnerai sa part avec les grands. Il partagera le butin avec les puissants, parce qu'il s'est livré lui-même à la mort et qu'il a été mis au nombre des malfaiteurs, parce qu'il a porté les péchés de beaucoup d'hommes et qu'il a intercédé pour les coupables. Amen. Dieu de puissant, Dieu de miséricorde, Dieu de grâce. Moi t'a réveillé avant de cœur. 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Levez mes mains à demi. 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

la Jérusalem. 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La nouvelle Jérusalem, la cité de Dieu, construite par la main de Dieu. Jérusalem.

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grâce à toi, mon Dieu. Mais à toi, ma vie est cachée. Mon Seigneur, tu es tout pour moi.

éternel, Dieu des vengeances, parais pour notre nation. Lève-toi, juge de la terre.

l'Éternel. Ils écrasent ton peuple. Ils oppriment ton héritage. Ils égorgent la veuve et l'étranger. Ils assassinent les orphelins. Et ils disent, l'Éternel ne regarde pas. Le Dieu de Jacob ne fait pas attention. Prenez-y garde, homme stupide, insensé, qu'en serez-vous sage? Celui qui a planté l'oreille, n'entendait-il pas? Celui qui a formé l'œil, ne verrait-il pas? Celui qui châtie les nations, ne punirait-il point? Lui qui dort.

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0: quelques minutes de réflexion. Pensez à tout ce qu'a fait le Seigneur. Pensez à tout ce qu'a fait. Malgré ça, il t'aime encore. Il t'aime encore.
1: Vous dites, loué Jésus sous la terre.

qui a cru à ce qui nous était annoncé, qui a reconnu le bras de l'Éternel. Il s'est élevé devant lui comme une faible plante, un rejeton qui sort d'une terre desséchée. Il n'avait ni beauté, ni éclat pour attirer nos regards. Son aspect n'avait rien pour nous plaire. Méprisé et abandonné des hommes, homme de douleur et habitué à la souffrance, semblable à celui dont on détourne le visage. Nous l'avons dédaigné, nous n'avons fait lui aucun cas. Cependant, ce sont nos souffrances qu'il a portées, c'est de nos douleurs qu'il s'est chargé, et nous l'avons considéré comme puni, frappé de Dieu et humilié. Mais il était blessé pour nos péchés, brisé pour nos iniquités. Le châtiment qui nous donne la paix est tombé sur lui. Et c'est par ses meurtrissures que nous sommes guéris. Nous étions tous errants comme des brebis. Chacun suivait sa propre voie. Et l'Éternel a fait retomber sur lui l'iniquité de nous tous. Il a été maltraité et opprimé. Il n'a point ouvert la bouche, semblable à un agneau qu'on mène à la boucherie. À une brebis muette devant ceux qui l'attendent, il n'a pas ouvert la bouche. Il a été enlevé par l'angoisse et le châtiment. Et parmi ceux de sa génération, qui a cru qu'il était retranché de la terre des vivants et frappé pour les péchés de mon peuple? On a mis son sépulcre parmi les méchants, son tombeau avec le riche, quoiqu'il n'eût point commis de violence et qu'il n'y eût point de fraude dans sa bouche. Il a plu à l'Éternel de le briser par la souffrance, après avoir livré sa vie en sacrifice pour le péché. Il verra une postérité et prolongera ses jours, et l'œuvre de l'Éternel prospérera entre ses mains à cause du travail de son âme. Il rassasira ses regards. Par sa connaissance, mon serviteur juste justifiera beaucoup d'hommes. Il se chargera de leurs iniquités. C'est pourquoi je donnerai sa part avec les grands. Il partagera le butin avec les puissants, parce qu'il s'est livré lui-même à la mort et qu'il a été mis au nombre des malfaiteurs, parce qu'il a porté les péchés de beaucoup d'hommes et qu'il a intercédé pour les coupables. Amen. Dieu de puissant, Dieu de miséricorde, Dieu de grâce. 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Levez mes mains à demi. Amen. Moi t'a remercié avant de danser. 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

merci, merci, merci, merci, merci. Vos applaudissements me disent beaucoup de choses. Je suis sûr que vous l'aviez aimé. J'ai une nouvelle chanson à chanter pour vous ce soir. Elle a pour titre Haïti 2004. Est-ce qu'on voulait chanter avec moi? Chantons ensemble. Chantons ensemble. Haïti 2004.

0: Que la paix et la grâce de Dieu soient avec vous tous. Que le Seigneur merci de ce que nous trouvons là encore pour nous et pour nous parler de Dieu, pour nous laisser la Bible ouverte devant nous, pour nous dire un peu de Dieu. Parlons un peu de Dieu. Je vous invite à ouvrir la Bible avec nous dans 2 Chroniques, chapitre 29. 2 Chroniques, chapitre 29. Dans 2 Chroniques, chapitre 29, mais ça nous dit. Ézéchias devint roi à l'âge de 25 ans. Il régna 29 ans à Jérusalem. Sa mère s'appelait Abijah, fille de Zacharie. Il fit ce qui est droit aux yeux de l'Éternel entièrement comme avait fait David de son père. La première année de son règne, au premier mois, il ouvrit les portes de la maison de l'Éternel. Il les répara. Il fit venir les sacrificateurs, les lévites, y assemblaient dans la place orientale. Il leur dit, écoutez-moi, lévites, maintenant sanctifiez-vous, sanctifiez la maison de l'Éternel, le Dieu de vos pères, et mettez ce qui est impur hors du sanctuaire, car nos pères ont péché. Ils ont fait ce qui est mal aux yeux de l'Éternel, notre Dieu. Ils l'ont abandonné. Ils ont détourné le regard du tabernacle de l'Éternel. Ils ont tourné le dos. Ils ont même fermé les portes du portique et éteint les lampes. Ils n'ont offert au Dieu d'Israël ni parfum, ni holocauste dans le sanctuaire. Aussi, la colère de l'Éternel a-t-elle été sur Juda et sur Jérusalem. Il les a livrés au trouble, à la désolation, à la moquerie comme vous le voyez de vos yeux. Et voici à cause de cela, nos pères ont tombé par épée. Et nos filles, nos femmes, nos filles sont en captivité. J'ai donc l'intention de faire alliance avec l'Éternel, le Dieu d'Israël, pour que son ardente colère se détourne de nous. Maintenant, mes fils, cessez d'être négligents, car vous avez été choisis par l'Éternel, et pour vous tenir et servir devant lui, pour être ses serviteurs et pour lui offrir des parfums. Seigneur Dieu, que puissions nous prier déjà. Non seulement qu'à ouvrir la bouche et pour nous servir comme instrument dans le nom de Jésus. La paix, bon Dieu, avec. L'évangile, d'après ça, nous connaissons de l'évangile, d'après les remarques que bon Dieu fait nous faire, l'évangile sont rad tout fait. Ce n'est pas une toile où vous l'achetez et vous le camo 10 là, vous le catalogue, vous le deal, mais comment vous avez deux poches, mais quel type de coller vous avez besoin, mais quel type de pli vous avez besoin d'un radar. Non, l'évangile tout fait. L'évangile, c'est une question de salve. C'est une question de aller à décroquer salve. C'est là l'évangile. En plus, le monde fait l'évangile selon lui-même. Est-ce que vous comprenez? En plus, le monde fait l'évangile là d'après conception pâle, d'après tempérament pâle. Mais il y a l'évangile normal et réel. L'on réunit en pile serviteur qui dit c'est serviteur où il est, serviteur de Dieu. Ou besoin de ça à faire côté au joint. Ou besoin de ça à faire pour l'identique avec original. Parce que l'on a sur l'évangile dans chaque côté, dans chaque l'église, dans chaque leader, ou senti dans chaque leader le bon goût. Chaque leader met un rad livelé sous l'évangile. Et pourtant, l'évangile en lui-même l'y habillé. Mais nous avons un personnage là devant nous qui peut comprendre nos bagages ou même cap lire. Ou même cap lire pour lire, ou même cap lire pour comprendre, ou même cap comprendre là. Qui sont cap comprendre là? Ou cap comprendre premièrement les limites dans le texte. Ça veut dire nous chaque bon bagage nous avons fait, mais avancer plus loin, nous ne sommes pas capables. Il faut nous admettre. Mais nous ne pas voulu ça, nous toutes. Et c'est la déformation, hein? C'est la infirmité, hein? C'est la mélange là, et c'est la méchanceté à tout. Les nous toutes. Ou quand ouais, dans le passage là, après la désolation de différents rois de Juda, vient Ézéchias qui montait. Et pendant Ézéchias montait, vous êtes capable de remarquer qu'Ézéchias fait la différence.
1: Comment fait la différence?
0: Comment fait la différence? Le texte nous dit
1: la première année de son règne.
0: Première moutelle.
1: Qui ça le fait?
0: Réparer le temple.
1: Changer porte.
0: Changer gond.
1: Changer charnière.
0: Changer panty.
1: Changer série.
0: Ça me d'avoir comprendre là.
1: C'est lié.
0: Il passe sacrificateur.
1: Dans mon équilibre,
0: je vais nous prendre toute bagaille pour nous,
1: et nous prenons toute bagaille pour nous,
0: Mais je dis,
1: pour qui ça nous prend toute bagaille pour nous?
0: Nous prenons toute bagaille pour nous.
1: Est-ce que c'est sous signe
0: de la bagaille?
1: Est-ce que c'est riche dans la vie riche?
0: Parce que,
1: il y a partage,
0: il y a séparation.
1: Bon blanc qui travaille dans l'usine.
0: Bon pour qui ça employé seulement?
1: Pour l'examiner
0: sans moteur à celle.
1: On blanque à travers la
0: cuisine, il va gagner clé dans la main,
1: il va gagner une vis,
0: la direction par là,
1: pour prendre sans moteur à celle.
0: Ils vont technique avancer
1: et dans son moteur,
0: il va déterminer qui côté qu'on frappe,
1: qui côté qu'on gaspille,
0: qui côté qu'on énergie
1: dans son moteur.
0: Et dans son moteur seulement,
1: là,
0: je suis à sous-bureau, je suis devant tour de contrôle,
1: je suis devant tableau,
0: pour prendre son moteur, qui j'ai moteur à frapper, et dans qui direction qu'on l'huile qu'on a trouvé, dans qui direction qu'on gaspille, dans qui direction qu'on poule
1: pas les mêmes,
0: il faut prendre son moteur.
1: Et on paye le gros l'argent.
0: Parce que le gros technique avancé.
1: Et ou même qu'a pris passage ça.
0: J'ai l'impression qu'on va comprendre
1: les limites.
0: Frontières.
1: L'ordre dit frontière.
0: Par exemple, sorti
1: Montréal,
0: Sorti Montréal,
1: États-Unis,
0: ou États-Unis.
1: Deux drapeaux.
0: Et non seulement on
1: a
0: deux drapeaux,
1: au Canada.
0: L'arrivée de Texas,
1: frontière, Texas et Mexique.
0: Arrivé à Texas et Mexique.
1: Principe à grand passé,
0: Jean-Well là, en vue de déranger, c'est établi.
1: C'est pas pour intérêt déstabiliser tout un système.
0: Et système dans monsieur, grand passé,
1: équipe qui a été promulguée là,
0: de chita, en assemblée, en fédération, établie en principe.
1: Et principe, ça a été établi.
0: Inviolable.
1: Il y a un principe.
0: Que l'or arrive, c'est dans la limite de bon principe, monsieur.
1: Et jeune garçon qui a accepté ça.
0: Pas déstabilisant rien.
1: Parce qu'il y a un Dieu qui dirige.
0: Il y a un Dieu au contrôle.
1: L'humanité, la terre,
0: il y a un Dieu qui dirige.
1: Et ça me comprend, bon Dieu, et qui trouble tout,
0: c'est le silence de Dieu.
1: Ça trouble moi-même. Parce que quand même,
0: parce que quand même,
1: capable de marquer quelque situation,
0: en même,
1: pour intervention,
0: et pourtant Dieu fait,
1: et pourtant Dieu fait,
0: il n'a rien dit.
1: Et quelqu'un qui est silencieux,
0: il comprend.
1: Dans le mécanisme,
0: le silence de Dieu,
1: c'est le fait que Dieu est d'accord.
0: Là, nous faisons statistique du silence, quatre éléments dans le silence.
1: Premier élément,
0: c'est l'incompétence.
1: Deuxième élément dans le silence, c'est l'ignorance.
0: Deux éléments fondamentaux, l'incompétence et l'ignorance.
1: Troisième élément, c'est l'indifférence.
0: Des gens qui connaissent,
1: mais
0: le fait esprit.
1: Et quatrième élément, c'est l'incapacité dans le silence.
0: Des gens qui ont dit des mots, mais ils ne sont pas capables. Ils ne sont pas capables de rentrer dans le dossier, ça vous a mis mal pour lui. Nous avons pris en note les quatre éléments qui sont à l'intérieur du silence. L'ignorance, l'incompétence, l'incapacité, et qui s'envoie.
1: Indifférence.
0: Indifférent, il fait esprit même. Il croit zébral. C'est esprit. Ignorance, il va connaître. Il va connaître dossier à bien. L'objet fait silence. Là, nous prenons tout élément, ça y est. Qui est élément comme toile de fond. Nous mettons camper devant mon Dieu. Il n'y a pas qu'à camper parce que nous avons un Dieu capable. Là, nous prenons les quatre éléments à l'intérieur du silence et nous mettons camper devant les attributs de Dieu. La personnalité de Dieu, ça, Dieu a lui-même. Ou prend un Dieu omniscient, il compte toute bagaille. Ou elle va ignorer, il sait tout. L'homme prend Dieu dans l'omnipotence, il est capable. Son Dieu fait et il fait. L'homme prend Dieu dans l'omniprésence, il n'est pas ignorant. Bah, il a qu'à faire, il est devant nous. À partir de ce moment, qu'on a demandé nous pour nous gérer le mécanisme du silence de Dieu. Pour qu'il sache le silence. Il n'a rien dit. En dépit de tout, il n'a rien dit. Méchant bamboché, il n'a pas dit rien. Méchant ravagé, il n'a pas dit rien. Il a marché sous le doigt, nous, il n'a pas dit rien. Il a coulé dans le genou, il n'a pas dit rien. Il a boué de l'eau dans le genou comme un liquide salé, comme un breuvage. Il n'a rien dit. Il a conduit dans la prison, il n'a pas dit rien. Il a accusé nous injustement, il n'a rien dit. N'a descendu dans les profondeurs, il n'a rien dit. Il y a le mécanisme du silence de Dieu. Nous te disons ça déjà ici. Il y a un homme qui est allé en deux loin. Et puis il y a avec un pasteur qui est un chasseur qui est tiré bête dans la rage. Le pasteur a dit il arrive dans la rage. Et puis bête, il s'est là, il est réuni, il va joindre. C'est pintade, il y a environ deux pintades comme ça. Mais les mêmes qui ont une zone, non? Son zone qui grisait avec pintade. Premier bagage, il fait, il couche à terre, il épouse terrain, et puis il blie col à terre, et dans l'intervalle, pintade a semblé. Pintade a tellement semblé devant gris devant Dieu. Non, mon comprendre, pourquoi ça, mon Dieu, beaucoup d'années, jusqu'à présent dans le dossier là. Premier bagage m'a dit, je suspecte bon identification on a cherché parce que on a un profond sommeil. Mais là, tu as arrangé ça aussi bonheur, mais là, pour manquer. Quelquefois, il y a des bagages, bon Dieu, voulait tasser la plein. Des bagages, bon Dieu, voulait faire, lui voulait réveiller de si profond sommeil. Les gens abdominaux, ils soient parler, là, on langage dormi, on langage de danger, bon Dieu voulait réveiller. Chita et renette. Et avant les mêmes. Est-ce que vous voyez un dossier? Nous avons étudié le mécanisme du silence de Dieu. Pour qu'il sache jusqu'à présent m'échappe, m'embauché, et puis Dieu n'a rien dit. Pour qu'il sache abuya, les prolonger. Pour qu'il sache méchanceté, les prolonger. Pour qu'il sache souffrance en prolonger, jusqu'à ce qu'on monte ses poils ou vienne résigner comme état de fait, et alors qu'il y a un Dieu réel, il y a un Dieu capable. Et dans l'ignorance, pas nous, le plus souvent, nous, quand nous voulons, bon Dieu, font intervention d'après nous-mêmes. Mais ça ne se fait pas, il n'est pas un homme, il est Dieu. Et maintenant, mon problème, nous cinq qui avons le même problème, mais bon Dieu fait cinq interventions différentes. Au point de vue maladie, il est malade, bon Dieu voulait le cas docteur, il y a la raison de Dieu. Il est malade, bon Dieu voulait le bourré médicament, il y a la raison de Dieu. Et il est malade, bon Dieu voulait à partir de maladie, et pour que les hommes reconnaissent qu'il y a un Dieu vivant. Et bon Dieu dit, pingal le cas docteur. Mais là, bon Dieu dit, pingal le cas docteur, c'est pas nous tous. Et maintenant, on comprend la spécificité de Dieu dans les faits. Il y a des choses, bon Dieu, spécifiques. Et il dit tel bagaille, mais pour un tel. Mais ces problèmes, ça vient dans l'évangile là. Nous tous voulons le dire, même là, pour nous tous. Et bien, vous, monsieur, au point de vue physique, nous différents de couleur peau. Pas couleur peau seulement, de type de peau. Il y a deux bagailles dans la peau, oui. Il y a couleur peau, il y a type. Couleur peau, il y a grimaud, il y a marabout, il y a brun, il y a noir. Mais type de peau, il y a peau gale, il y a peau gras, il y a peau sèche. Mais si il y a toute différence au point de vue de la peau, au point de vue de mentalité, au point de vue de groupe sanguin, monsieur. Mais on nous élargit la situation pour nous connaître bon Dieu, dans la jeu bon Dieu, il n'est pas obligé d'agir même pour nous tous. Est-ce qu'elle n'est pas tête seule dans la Bible? Il révèle sa parole à Jacob et ses lois et ses ordonnances à Israël. Il n'a pas agi d'eux même pour toutes les autres nations. Bon Dieu voulait aller tel côté. Bon Dieu voulait quelque bagaille faire, mais soit fait ou même, soit dit. Et qui position, qui comportement, qui attitude nous? Ou va l'obliger forcer mon Dieu? Ou va l'obliger discuter à mon Dieu? Ou va l'obliger plaider? Qui soyez? Est-ce qu'on baleine? Il y a une baleine qui a résisté devant chalet. Nous sommes baleines dans la nature, mais Dieu est son chalet. À mesure que baleine voulait approcher du feu, qui sont ça nous comprend nous sommes baleines. Des gens nous tellement comprennent nous sommes baleines, peut-être nous convertis en vent au monde, nous voulons faire le petit monde. Peut-être nous prions avec le monde, par le biais de prière, nous guéris. Nous voulons prendre comme esclaves, nous voulons gaspiller tout à fait, prendre à fait. Même on cas, il va lâcher Paul Vin, dit nous ça, pour le prêter nous comme en vent, pour le. Ça n'a pas fait à nous mettre fait. Mais ce n'est pas l'évangile, monsieur. Il y a l'évangile. L'évangile équilibré, l'évangile délibéré en quelque sorte. Alors peut-être m'a dit des petits grains de mots là, prêcher l'évangile là, et puis qu'on a voulu faire à faire. Et puis pendant que je fais femme, non, et puis ma femme, et puis ça me fait, il va sembler avec l'idéal là. Parce que ça n'a pas fait, il faut nous porter le coller, oui, avec l'idéal là, avec le catalogue là. Parce que il y a des gens qui sont difficiles dans le goût. Ça ne peut pas faire, c'est le bouffer, oui. Et nous avons saisi ça au jour de la rétribution, au jour de la grande récompense. Donc, pile de travail mettre la pape pour nous. Nous n'avons pas fait pas nous. Nous avons fait activité les banques. Mais l'évangile dans son ensemble, l'évangile réel, vous pouvez remarquer dans les conseils apostoliques, malgré Pierre qui prend l'évangile là, apôtre Paul prend l'évangile là, il est obligé d'aller à Jérusalem pour arriver dans le conseil apostolique là même, dans la grande assemblée, pour voir si ça a été fait à lui-même. Il faut qu'on va qui semblait, ou pas qu'on va arrêter de faire à partir de vous-même, qui où. Bon principe, bon modalité, bon règlement, bon formule. C'est tout problème dans ça, oui, dans l'évangile là. Chaque nègre qui vient, lui fait l'évangile là, il y a un maille moulin, chaque nègre a le cuit dans le sens pâle. Ça a coûté sauce poids, légumes. Ça a coûté gros poids de caillette, à revoir. Lui, bon, oui, mais est-ce que pas une façon idéale pour nous cuit? L'évangile, ça, ouais, si elle là, descend bas, nous, avant nous, un modèle là, le modèle d'Ézéchias. Et si vous continuez à lire dans 2 Chroniques 29, 2 Chroniques 30, 2 Chroniques 31, 2 Chroniques 32, vous allez voir l'importance de l'homme respecter le principe. L'homme respecter le principe, soit fait assez ça. Vous n'avez aucun problème en dépit de tout revers qui t'a fini dans ça. Ou doit. Ou te fait justement ça, ou te bon faire. Ou pas te faire pauvre, ou pas te mettre la donne. Que ce soit sale ta portée comme répercussion, ou doit.
1: un gros défenseur, un gros estomac qui a couru parce qu'on t'a agi selon les principes. En plus, le dans l'évangile, il a fait fiasco. Il a fait le paio. Il a fait le selon eux-mêmes. Hier, pendant que je suis dans l'aéroport, et puis j'ai pris un avion qui va le décoller avec moi, et puis le Seigneur a révélé. Qui ça a révélé? L'importance des règles du jeu. Ça important des règles du jeu, j'avais dit. L'étiquette, fais ça au bon faire justement. Par exemple, vous êtes dans un restaurant. Vous êtes dans un restaurant, mais le restaurant est divisé en compartiments. Gon compartiment qui a fait manger. Gon compartiment qui a rangé vaisseau. Gon compartiment qui a l'anglo. Gon compartiment qui a calé banane. Mais dans l'ensemble, objectif là sont restaurant. Je veux dire, problème nous gagne, c'est nous tous net qui va dans la cuisine. Et c'est normal, mal dans la cuisine, ça nous vole un bout de viande, serre un bout de viande, prend un bout de viande, cap fruit, qui fait nous entendre, garder déshonoré ou bien détérioré, ou bien rendre inutilisable tout système restaurant. Mais c'est ça le problème nous gagne, ce n'est pas compétence nous manquer, ce n'est pas valeur nous manquer, mais nous avons un problème de classement pour chaque nègre dans la place. Ce n'est pas de valeur nous gagnons là, nous je dis, nous gagnons de valeur. Mais seulement, nous avons un problème de répartition. Mais chaque nègre dans la place. C'est ça seulement nous manquons. Vous ne pouvez pas nous dans des grandes organisations, dans des gros chantiers, les camions basculent là, chargés garçons. Et puis tout nègre chargé. Le grand côté, on dit pour tout le monde vient monter, ou bien le bus là, pour tout le monde vient monter, qu'on allait ouvrir son chantier, bus là, campé. Dans mon ouais, je ça. Chaque monde a descendu, mais il n'y a pas l'impossible. Ça, c'est section bureau. Monsieur, il ne va pas déranger ça, non? Son principe, mon principe établi. Pendant le bus là, dit qu'on côté pour le camp, pour tout le monde vient monter, pour tout employeur vient monter, effectivement, il est monté. Bon, qu'on y a l'arrivé dans l'organisme, bien dans l'institution, bien dans le magasin, bien dans la factoria, côté le camp, tout pour nous descendre. Mais nous ne sommes pas le même. Et là, dit nous tout pas le même côté, si tu as une permission pour ouvrir valise chaque monde, pour amener chaque valise un type de outils. Ça valise ça, c'est ciseaux. Ça valise ça, c'est tournevis. Ça valise ça, c'est aiguille. Ça valise ça, et c'est pas valise même, c'est cartable. Un cartable qui dit, les mêmes qui ça le gagne, il y a une plume, il y a un cahier, il y a un document dans l'ensemble. Nous ne pouvons pas violer ça, monsieur. Et la terre établie. Et je dis, nous, l'humanité bouleversée, qui vient de bouleverser, son dérèglement, tout n'est pas en place, à non-place. Ce n'est pas tout n'est pas en place, tout n'est pas non-place. Et qui n'est pas non-place, il n'y a pas de provision pour place ça. C'est usurpé, vous avez dit voler. 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Même Jean Cantique a dit enfin dans le dernier des combats pour échanger cette terre. Contre la maison du Père, que Jésus vous portera. Ça veut dire voyage là, voilà, pas aucun problème, non, mais c'est qui est qui a pu nous rencontrer. Ou font un heureux voyage, c'est certain. 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Le soleil va le coucher. Parce que le soleil là, qu'on paresseux, qu'on vigoureux, qu'on actif, le soleil là a un parcours, ou bien une trajectoire. Et trajectoire soleil là déterminée par trois éléments du temps. Matin, midi, soir. Vous mettez levé depuis matin, coucher, mais le soleil là lui-même, il a une trajectoire, il a un parcours. Vous mettez levé depuis matin, ou bien, pas grand carré, le soleil là dans la course, il a une trajectoire. Et trajectoire, ça, soleil la guerre, hein? Son souverain qui baline. Et lui-même l'obligé obéir. Vous voyez, il n'y a pas de trajectoire la vie, hein? Parce qu'il ne prépare rien. L'autre jour, je prends ma garde un personnage qui conduit pour une petite fille. Et petite fille a qu'un personnage là. 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Parce qu'on n'a pas les yeux, l'aveugle. Et puis, petit marche avec elle, malgré. Il va dire qu'il est pour le baisser pied, qu'il est pour le monter pied, ça fait mal. Malgré m'approcher de fillette, là, pour me dire, faites très attention à ce personnage ça. Et surveillez, là, pour le descendre pied, là, pour le monter pied. Mais sur le plan psychologique, il y a une dame qui dit, personnage ça n'a pas de travail pour jouer ça. Ou bien, nous avons demandé aux grands-parents, dans de l'école, les prêts de ballon, on dit comme cahier, c'est un jouet. Il n'y a pas de connaître si on a 22 jours l'hôpital. Il n'y a pas de connaître si on a une sale opération. Et sorti de la sale opération, et sans connaissance, Marie-Bras, Marie-Pierre, il n'y a pas de connaissance à eux-mêmes. Ça veut dire qu'on est toujours commerçant, il y a toujours acheté, il y a toujours vendre monnaie, il y a toujours remettre monnaie, il y a toujours brûler sous monde, il y a toujours humilier monde, mais il n'y a pas observé parcours, il n'y a pas observé trajectoire soleil. Il y a plus réglé les corps, il n'y a plus à compter les corps, il n'y a plus voyer les gens, il n'y a plus de gens qui voient. Il n'y a plus de gens disponibles, mais ils n'ont pas réfléchi sur le soir de la vie. Bon, auteur qui dit, dors bien aimé, ton œuvre est terminée. Voici pour toi le soir de la journée du grand repos. L'heure est enfin sonnée. Adieu, mon frère, adieu. 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Mais regardez, je conduis monsieur dans la station. Il n'y a pas de machine devant moi, non? 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Et dès qu'elle doit arriver, elle a pris la machine, elle n'est pas même là. 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Et je dois arriver dans une situation, pendant ma virée, je vais mettre des valises. 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Je parle avec elle, je chite avec elle dans tête à tête, je balance plus l'explication. Eh bien, je mets le chita en bas, puis le gars est là. Je fais le connaître, les machines viennent chercher, je ne suis pas même là. 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

ou bon bagay ou bon tracé, ou bon schéma, ou bon catalogue, ou bon mesure, ou bon périmètre, ou bon bâton à clair, ou bon crayon, ou bon plume. Je ne sais pas si on va le faire. Et messieurs, que nous ne voulons pas le faire, une transition pour le faire, pour me remettre micro dans l'autre génération. Je ne vais pas finir de prêcher pour me quitter dans le poche. Il y a une période, un moment, une date. Et date, ça, c'est date pour nous ne pas là pour le parler. Mais il faut le mettre dans la tête, comme l'anglais a dit. Il faut le mettre chou que l'elle finit de parler. Il y a l'autre pour nous continuer avec le micro. Mais il y a une jeune qui a mené ça, jeune qui a mené ça. Il m'a demandé pour me. Son camion la police qui vient décroquer et m'a de l'église comme ça matin hein, en ce plein midi il y a un bon micro pour annoncer mais demain on réussit tout le dans micro parce qu'il y a un Dieu qui dirige et c'est mon Dieu qui connaît bon bagage bon Dieu bon fait par exemple qu'on a travaillé dans l'église qu'on a travaillé l'église là mais c'est pas la consolation non là son atelier de travail je dis à nous comprendre avec haïtien il remet tout pareil. Ah, il ne sait pas le travail, non, papa. Il va le redire pour le faire. Parce que l'on vient dans l'église là, l'on vient dans l'église là, il est en convoité. Il va bien comprendre comment elle a commencé. Mais il est en convoité parce que l'église a chuté, l'église a planifié. Si nous avons ramassé un problème, chaque monde a un dollar, nous avons ramassé l'eau, l'argent, c'est ça l'homme voulait. Mais il ne peut pas commencer dans rien. 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

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En pile fois, n'a pas fait l'évangile là, selon nous-mêmes. Mais l'évangile là, il y a une trajectoire, l'évangile là, il y a un idéaliste. Il faut nous faire l'évangile là selon le modèle, entendez? Nous lire tout à l'heure à Ézéchias. Pourquoi Ézéchias a fait toute basse ça yo? Parce qu'il dit quoi, il y a un catalogue devant, il y a un modèle devant, il n'y a pas rentrer parce qu'elle sait quoi. Et si vous voulez faire une analyse théologique, vous pouvez faire un recul dans 2 Chroniques 26. Vous mettez deux passages en parallèle pour une violation, l'on est totalitaire. L'El Campé vous fait tout à fait lui-même pour qui ça, comment elle a fini. Dans 2 Chroniques 26, qui ça nous joigne? Nous joigne Ozias. Il y a Ézéchias et Ozias. Deux visages différents dans la Bible. Ézéchias, symbole de la fidélité, du respect du droit. Ézéchias, Ozias, symbole de violation flagrant. Dans 2 Chroniques chapitre 26, il dit, Ézéchias, Ozias, acclamé comme moi à l'âge de 17 ans. Le texte nous dit, il marchait dans la fidélité pendant 52 ans. Mais au verset 16, il dit, quand il fut puissant, son cœur s'éleva pour le perdre. Ça veut dire, évolution, son poison. En plus, le nègre dit ça devant, il dit, je perds du tête, il dit, évolution, son poison. Évolution, tellement poison. Bon Dieu campé devant l'évolution pour le dire, Dieu est le même hier, aujourd'hui et éternellement. Et là nous dit évolution poison, il y a depuis qu'il y a deux paires souliers, même langage lui change. Il était comme vieux sandales, ou comme on a des vieux frères à l'église, il vient convertir dans toute vieille calamité. Là le chita là, il va bien lever pour personnel ou des têtes, des ocalbas têtes, des pantalons. Il cloue là pour juste service à finir. Mais là il commence à gagner tenue, gagner rate, gagner comportement. Quoi saisir ouais, là vient le guitare. Des prédicateurs qu'on a bien prêché. Ils viennent prêcher dans les messages là, mais ne pas adorer avec l'assemblée. Ils ne pas lever les mains pour adorer. Parce que quelquefois, il y a les messages là, c'est dans l'assemblée à message là. Ce n'est pas message pour le bali, mais un message là, il y a un dan. Dans le comportement, dans l'adoration, dans l'ouange là, dans le cri, dans le témoignage, on s'est fait, dans le solo, on s'est fait. Et pour jouer le message là à l'intérieur même de l'assemblée. Mais le prédicateur évolue à lui-même. Il y a le mécanisme de la prédication, il va prêcher tout côté tout. Il y a des gens qui sont fiers de venir prêcher ici, parce qu'ici, à son sommet. Mais pas mal aucun en dehors, aucun côté de frère, côté de venir inviter là. Des prédicateurs qui ne prêchent dans toute croisade. Les prédicateurs qui voient Tchoul, ils voient rester avec lui, ils voient Nek Karel, mais ils choisissent grand côté. Et alors, qui côté grand, d'après lui-même, son chanalité liée. Parce que nous, yon qu'on côté grand. C'est seul bon Dieu qu'on côté grand. Et ma bonne poule, ça, côté grand, c'est côté bon Dieu place, là, c'est là. Les hommes comprennent côté grand, c'est côté tout pareil, ou trompé, attendez. Côté grand, c'est la position idéale, c'est votre adresse, c'est le lieu que Dieu vous a placé, c'est la grand. Et me prends honte dans mes bon Dieu, semaine dernière, qui honte me prend dans mes bon Dieu transféré mal prêché dans Island. Mais moi-même qui habitué monter de gros boïnes, m'habitué monter boïnes après-midi, pour m'atterrir demain matin. Et puis pour un bon Dieu qui met, qui souverain, qui met le travail là, et puis il transfère, mal prêché, dans l'équipe monde qui a l'état sauvage, à l'équipe monde qui n'a pas attendu l'évangile là, il entend la radio, mais physique, il y a quelques prédicateurs, il n'y a pas à well, parce que position géographique, il y a trop reculé. Mais Dieu qui bosse le travail là, Dieu qui met le travail là, il a autorité pour le transférer tout le monde. Parce qu'il dit, il a choisi quelqu'un comme il veut. Il est pour nous suspendre, redimer nous, le travail bon Dieu, mais quitter bon Dieu, fait salver avec nous. On nous met, mon Dieu, comme on liquide. Il mettait nos gobelets. Amen. Il mettait nos assiettes. Il mettait nos bols. Il mettait nos cuits. Et c'est liquide. Et pour qui ça n'oublie rien de comportement ça devant mon Dieu, c'est dans la formule d'appel là, il était fait noir. Dans l'évangile selon Saint Matthieu, chapitre 16, verset 24. Et si quelqu'un veut me suivre, qu'il renonce. Je veux dire, nous faire logique, nous faire analyse, nous faire raisonnement, nous des belles paroles. Mais là, songez, mon Dieu, il dit non. Pas aucun dialogue dans mon nirelé. Il y a un dialogue de monde qui a trafiqué l'évangile là. Mais monde qui a appel, il est obligé d'accepter et consentir à marcher les yeux fermés avec Dieu. Pendant que je suis là, je suis passé devant American Airlines.